0: partiellement nuageux ce soir avec 60% de probabilité d'averse. Ça va se dégager dans le courant de la nuit prochaine avec des vents d'ouest à 20 km/h, rafale à 40, un minimum de plus 3. Demain samedi, alternance soleil-nuage avec un dégagement en mi-journée, des vents du nord-ouest à 30, des rafales à 50 et un maximum de 10 degrés.
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0: Essentiellement nuageux ce soir avec 60% de probabilité d'averse. Ça va se dégager dans le courant de la nuit prochaine avec des vents d'ouest à 20 km/h à Falaquérante, un minimum de plus 3. Demain samedi, alternance soleil-nuage avec un dégagement en mi-journée, des vents du nord-ouest à 30, des rafales à 50 et un maximum de 10 degrés.
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1: Aujourd'hui, samedi, alternance soleil-nuage avec un dégagement en mi-journée, des vents du nord-ouest à 30, des rafales à 50, un maximum de 10. Dans la nuit de samedi à dimanche, passage nuageux minimum plus 3. Et dimanche, alternance soleil-nuage avec un maximum de 12 degrés.
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0: Aujourd'hui, samedi, alternance soleil-nuage avec un dégagement en mi-journée, des vents du nord-ouest à 30, des rafales à 50, un maximum de 10. Dans la nuit de samedi à dimanche, passage nuageux minimum plus 3. Et dimanche, alternance soleil-nuage avec un maximum de 12 degrés.
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0: Aujourd'hui, samedi, alternance soleil-nuage avec un dégagement en mi-journée, des vents du nord-ouest à 30, des rafales à 50, un maximum de 10. Dans la nuit de samedi à dimanche, passage nuageux minimum plus 3. Et dimanche, alternance soleil-nuage avec un maximum de 12 degrés.
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0: Aujourd'hui, samedi, alternance soleil-nuage avec un dégagement en mi-journée, des vents du nord-ouest à 30, des rafales à 50, un maximum de 10. Dans la nuit de samedi à dimanche, passage nuageux minimum plus 3. Et dimanche, alternance soleil-nuage avec un maximum de 12 degrés.
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0: Aujourd'hui, samedi, alternance soleil-nuage avec un dégagement en mi-journée, des vents du nord-ouest à 30, des rafales à 50, un maximum de 10. Dans la nuit de samedi à dimanche, passage nuageux minimum plus 3. Et dimanche, alternance soleil-nuage avec un maximum de 12 degrés.
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0: Aujourd'hui, samedi, alternance soleil-nuage avec un dégagement en mi-journée, des vents du nord-ouest à 30, des rafales à 50, un maximum de 10. Dans la nuit de samedi à dimanche, passage nuageux minimum plus 3. Et dimanche, alternance soleil-nuage avec un maximum de 12 degrés.
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0: Aujourd'hui, samedi, alternance soleil-nuage avec un dégagement en mi-journée, des vents du nord-ouest à 30, des rafales à 50, un maximum de 10. Dans la nuit de samedi à dimanche, passage nuageux minimum plus 3. Et dimanche, alternance soleil-nuage avec un maximum de 12 degrés.
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0: Aujourd'hui, samedi, alternance soleil-nuage avec un dégagement en mi-journée, des vents du nord-ouest à 30, des rafales à 50, un maximum de 10. Dans la nuit de samedi à dimanche, passage nuageux minimum plus 3. Et dimanche, alternance soleil-nuage avec un maximum de 12 degrés.
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2: 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Aujourd'hui, samedi, alternant soleil-nuage avec un dégagement en mi-journée, des vents du nord-ouest à 30, des rafales à 50, un maximum de 10. Dans la nuit de samedi à dimanche, passage nuageux minimum plus 3. Et dimanche, alternant soleil-nuage avec un maximum de 12 degrés.
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La météo aujourd'hui, alternance de soleil et de nuages, vent du nord-ouest de 30 km/h avec des rafales à 50, qui devient d'ouest à 20 avec des rafales à 40 heures cet après-midi. Un maximum de 10 avec un indice UV de 3.

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0: Hey, bon samedi matin, c'est Renelle Lantaigne avec vous ici sur les ondes de CJVA. Et on a commencé ça avec un classique, là. Les bonnes années, là. Les bébés, t'es dans la lune. Pourquoi t'as salé mon café? Ben, j'espère que vous salez pas votre café ce matin. J'espère que, que votre café est bon. Peut-être un peu sucré si vous aimez ça comme ça ou sinon, en tout cas, pas de sel, je pense pas que c'est recommandé. Ben, quoique, on dit que si vous voulez enlever un petit peu le côté amer, de mettre un tantinet, et je vous dis bien là, un tantinet de sel. Mais pas beaucoup là, vraiment pas beaucoup. Eh bien, on est ensemble jusqu'à 14h. Eh bien oui, on savoure notre café ensemble. Et quoi d'autre? Eh bien, vous le savez, on va parler un peu de ce qu'on nous propose côté cinéma dans la région de Caraquet et Tracadie. Également, on a les sports, il s'en passe beaucoup, le hockey est commencé. Je sais pas si vous êtes des fans de hockey, mais en tout cas, moi, j'adore. Et quoi d'autre? Ben, vous le savez, côté actualité, il s'en passe beaucoup, partout à l'échelle nationale, internationale, partout vraiment. Et bien sûr, ben, comme les bébés, hein, on a le meilleur de la musique. Alors, on est ensemble, comme je l'ai dit, jusqu'à 14h et on se fait un beau samedi ici sur les ondes de CJVA.
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La météo aujourd'hui, alternance de soleil et de nuages, vent du nord-ouest de 30 km/h avec des rafales à 50 qui devient d'ouest à 20 avec des rafales.

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1: Dans la Ligue de hockey junior des Maritimes, le Lightning Chaleur a signé une victoire de 7-6 en prolongation hier soir à Amherst face aux Ramblers. C'est Carter Brownlee qui a scellé l'issue de la rencontre avec son 4e de la saison en surtemps. Les autres marqueurs du Lightning ont été Isaiah Rogerson avec son 5e et son 6e de la campagne, ainsi que Malcolm Dumont avec ses 2e et 3e. Chase Kerr a complété avec son 2e, ainsi que Jack Hain avec son 5e. Le Lightning Chaleur disputera son prochain match à domicile vendredi soir prochain, alors qu'ils recevront les Mariners de Yarmouth. Les Tigres de Carleton se sont inclinés hier soir face aux Wildcats de Valley par la marque de 3-1. Liam Duquette a marqué son premier de la saison dans la défaite. Les Tigres rejoueront ensuite ce soir à Yarmouth dans un duel avec les Mariners. Quant à eux, les Timberwolves de Miramichi seront de retour sur la route ce soir face aux Bearcats à Truro. Au hockey junior B, le Poseidon de la péninsule acadienne a perdu par la marque de 7-3 face aux Coyotes de Kent à l'Arena de Cocagne hier soir. Les marqueurs pour le Poseidon ont été Kaël Bourgoin, Shandon Riopel et Wilfred Olivier Plourde. Ce soir, le Poseidon jouera dans le cadre de son match d'ouverture à domicile au Centre uni de Caraquet, alors qu'il recevra les Vitos de Moncton à compter de 19h30. Il sera précédé d'une fête d'avant-match cet après-midi de 16h à 19h à l'extérieur du Centre uni. Il y aura une zone familiale avec des jeux, des activités et du maquillage aux couleurs du Poseidon. Il y aura des hot-dogs gratuits pour les 300 premiers arrivés. Au hockey M18 AAA, le Moose du Nord jouera à domicile au Centre régional Keith Irving demain. Il recevra les Vitos de Saint-Jean. La première mise au jeu aura lieu à 14h. Au hockey M16 AAA, le Storm du Nord-Est se dirigera en Nouvelle-Écosse à Upper Tantallon pour y affronter les Buccaneers au St. Margaret's Arena. Le match aura lieu cet après-midi à compter de 16h55. Au hockey M14 AAA, le Moose sera à domicile à deux reprises en fin de semaine. Il recevra les Scorpions aujourd'hui et demain après-midi. Les deux matchs débuteront à 14h au Centre régional Keith Irving. Au hockey M13 AAA, le Moose du Nord disputera son match d'ouverture à domicile ce midi. Le match aura lieu au Centre régional Keith Irving et leurs adversaires seront les Bulls du Nord-Ouest. Au volleyball amateur, le club de volleyball péninsule acadienne sera l'hôte d'un tournoi de niveau M14 aujourd'hui au gymnase Armand Caron du campus de Chipagan de l'Université de Moncton. Les rafales or et bleu seront en action. Les matchs débuteront à compter de 9h. Au soccer universitaire masculin, les Aigles bleus de l'Université de Moncton seront sur la route aujourd'hui et demain. D'abord aujourd'hui, ils affronteront les X-Men de l'Université Saint-Effex à 15h30. Demain également à 15h30, ils affronteront l'Université du Cap-Breton. Du côté des femmes, les Aigles bleus feront le même voyage. Cet après-midi, à 13h, elles affronteront les représentantes de l'Université Saint-Effex. Et demain, à 13h, ce sera au tour des joueuses de l'Université du Cap-Breton. Au hockey senior féminin, il y aura un match amical de 60 minutes entre le Northern Shield du Restigouche et les Blaze de Bathurst le 17 octobre prochain, dans le cadre de la Journée mondiale du hockey féminin. La partie aura lieu en soirée au Centre régional Keith Irving à compter de 19h. C'était le sport régional.
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Ici Renelle Lantigne, voici votre bulletin d'information. La Cour pénale internationale, le Canada et 7 autres pays, dont la France, le Royaume-Uni et le Japon, dénoncent les sanctions américaines contre la Cour pénale internationale. Washington prive notamment le Tribunal de services financiers et technologiques américains. Le secrétaire d'État Marco Rubio qualifie la Cour de factice et promet de poursuivre les efforts pour la démanteler. Le FBI a divulgué de nouveaux détails sur la tuerie de Tumble Ridge, en Colombie-Britannique, qui a fait 8 victimes en février. Une plainte visant James Bryan, arrêté mardi dans l'État de Washington, évoque des échanges avec la tireuse, ses armes et ses motivations. Bryan aurait tenté de diffuser l'attaque en direct, mais la transmission n'aurait duré qu'une vingtaine de secondes. La GRC affirme que son enquête se poursuit. Des groupes des Premières Nations dénoncent le projet de loi fédérale C-39 qui pourrait, selon eux, affaiblir la surveillance environnementale et limiter leur influence sur les décisions touchant leur territoire. Le texte veut étendre l'approche un projet, un examen, un an. Les consultations parlementaires seront limitées avant l'étude détaillée prévue à la mi-novembre. Pierre Poilievre juge le projet faible et promet des amendements. Au Québec, la famille de Noren Rezaï, un adolescent de 15 ans, abattu par un policier de Longueuil en septembre 2025, pourra obtenir l'identité des policiers impliqués. La Cour supérieure a approuvé un accord permettant la communication de renseignements supplémentaires à condition qu'ils demeurent confidentiels. Une vidéo de surveillance diffusée par les avocats montre les coups de feu ont été tirés quelques secondes après l'arrivée des policiers. Hydro-Québec demande l'autorisation d'imposer au grand centre de données un tarif d'environ 13 cents le kilowattheure, presque le double du tarif actuel. Un consultant estime que cette hausse ne freinera pas les investissements. Google conteste toutefois l'étude et demande le rejet du tarif proposé ou le maintien des tarifs actuels pour les centres déjà en activité. La GRC confirme l'arrestation d'un Canadien aux États-Unis dans l'enquête sur le piratage du portail d'offres d'emploi du FBI. Le groupe Shiny Hunters a revendiqué l'attaque qui aurait compromis des données sensibles concernant presque tous les employés de l'organisation. L'identité du suspect et les accusations n'ont pas été dévoilées. En Toscane, des voleurs ont dérobé quelques 30 000 bouteilles de grand vin évaluées à 5 millions d'euros. Au moins 7 individus auraient désactivé les alarmes et les caméras avant de transporter le butin dans 2 camions. Les bouteilles du millésime 2023 comprennent notamment les vins Solaï, Tignanello, Guardo, Al Tasso. Le directeur général du domaine parle du plus important vol de vin jamais enregistré en Italie. En Acadie, le metteur en scène québécois Robert Lepage et sa compagnie Ex Machina viennent de passer 2 semaines à Caraquet pour travailler sur Gaétan, une pièce inspirée de l'histoire de Gaétan Dugas, longtemps désigné à tort comme le patient zéro du sida en Amérique du Nord. 2 présentations ont permis au public de commenter le travail en cours. Lepage salue la richesse des échanges et souhaite revenir en Acadie. Le Théâtre populaire d'Acadie discute avec la compagnie d'une éventuelle représentation, la première de Gaétan est prévu en avril 2027 au Diamant à Québec. Au Nouveau-Brunswick, les partis d'opposition réclament un gel des salaires des hauts dirigeants d'énergie NB afin de rétablir la confiance du public. La société d'État dans des hausses de tarifs de 17,4% sur 3 ans pour financer notamment l'entretien et la modernisation du réseau. Le salaire de la PDG Laurie Clark est passé d'un maximum de 350 000 $ en 2022 à plus de 623 000 $ après la prolongation de son contrat. Les élus Chris Austin et David Kuhn réclament davantage de reddition de comptes. Laurie Clark soutient qu'il n'existe pas de solution miracle et que les hausses sont nécessaires pour assurer la fiabilité du réseau. Et finalement, du côté de Moncton, Brahim Azdoud a réalisé son rêve en ouvrant Izouran, une pâtisserie marocaine dont le nom signifie « racine ». L'établissement propose des gâteaux traditionnels et des petits déjeuners marocains. Le projet aura nécessité 12 mois de démarches entre les rénovations, les permis et l'inspection de la cuisine. L'entrepreneur souligne l'appui d'organismes locaux, notamment la Commission des services régionaux du Sud-Est et le programme Connecteur qui l'ont aidé à préparer son lancement. Et c'est ce qui complète votre bulletin d'information de ce samedi 10 octobre 2026.
La météo aujourd'hui, alternance de soleil et de nuages, vent du nord-ouest de 30 km/h avec des rafales à 50 qui devient d'ouest à 20 avec des rafales à 40 heures cet après-midi. Un maximum de 10 avec un indice UV de 3.

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4: Ici Philippe Lacombe, très heureux de vous retrouver une semaine plus tard pour l'émission par excellence 100% francophone. Les années 60 et 70, c'est le classique franco d'aujourd'hui. Et ce que vous allez entendre dans l'heure, on aura un grand classique franco de l'année 74, c'est Dalida avec Gigi Lamoroso. On aura du Mimi et tu avec Ne viens plus frapper à ma porte, la musique de Richard Anthony l'an 2005. Joe Dassin, Cecilia, Pétula Clark avec Je me sens bien auprès de toi. Et on commence avec du Pierre Lalonde.
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0: classique de Richard Anthony avec l'an 2005. C'est un classique franco de l'année 1969 et j'imagine lorsque cette chanson-là a été écrite à l'époque, l'an 2005, c'était probablement bien loin. D'ailleurs, moi, je me souviens dans les années 80, on disait « Ah, oh, l'an 2000, c'est loin! Les chars vont voler, il va y avoir des robots, puis blablabla. » Aujourd'hui, je regarde un petit peu l'évolution du monde. Il n'y a pas de chars qui volent encore, c'est pas... C'est assez spécial quand même. Dans un instant, on continue au classique franco avec entre autres du Claude François et Frank Alamo avec le chef de la bande après ceci.
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0: La SIC Franco de l'année 1973, c'est Julien Clerc avec Si on chantait. Julien Clerc, ben, ça a commencé, lui, son histoire vers l'automne 68. Il est parti en tournée avec un certain Adamo et en mars 69, il a monté pour la première fois sur la scène de l'Olympia en première partie de Gilbert Bécaud et il a obtenu un triomphe monstre. Et là, les gens ont fait comme « Wow! » Qui est ce chanteur? Et c'est devenu, bien sûr, le chanteur qu'on a connu et le chanteur qu'on connaît. Il y a du Dick Rivers à venir avec Twist à Saint-Tropez et Dalida, Gigi Lamoroso après ceci.
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2: La météo aujourd'hui, alternance de soleil et de nuages, vent du nord-ouest de 30 km/h avec des rafales à 50, qui devient d'ouest à 20 avec des rafales à 40 heures cet après-midi. Un maximum de 10 avec un indice UV de 3.

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0: musique de Jean-Pierre Ferland avec les fleurs de Macadam de l'année 1962. Dans un instant, on aura un grand classique franco de l'année 1973. 1973 a été marqué par la fondation des pharmacies Jean Coutu. La mode fait place aux belles jambes avec le retour de la mini-jupe. L'Oscar du meilleur film a été décerné au parrain. Celui du meilleur acteur a été décerné à Marlon Brando pour bien sûr son rôle de Don DeVito Corleone dans le film Le Parrain. Au 16e Grammy Awards, la chanson de l'année était The Fruits Times of I Saw Your Face de Robert Flack. Et en 1973, on écoutait du Mimi et tu avec Ne viens plus frapper à ma porte sur Classique Franco après ceci.
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0: ce cher Claude Dubois avec Femme de rêve, classique franco de l'année 1973. C'est la deuxième heure des classiques franco qui va commencer dans un instant avec Serge Lama, avec Sacha Distel, avec Johnny Farago. On aura aussi du Christophe avec Aline, Chantal Paris, Je m'ennuie de toi, et Charles Aznavour, Les plaisirs démodés de l'année 72 après ceci.
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2: La météo aujourd'hui, alternance de soleil et de nuages, vent du nord-ouest de 30 km/h avec des rafales à 50, qui devient d'ouest à 20 avec des rafales à 40 heures cet après-midi. Un maximum de 10 avec un indice UV de 3.

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3: Deuxième heure des classiques franco. Philippe Lacombe, très heureux d'être là et je vous dis un immense merci de m'accueillir dans votre radio. Où que vous soyez, quoi que vous fassiez, je vous dis un immense merci beaucoup d'être là. Et on travaille très, très, très, très fort pour vous divertir à chaque diffusion des classiques franco. Vous allez entendre du Serge Lama avec Femme, Femme, Femme, du Boule Noir avec M. Lévy comme moi, du Christophe avec Aline, Chantal Paris, Je m'ennuie de toi, et aussi la musique de Charles Aznavour, Les plaisirs démodés, classiques franco de l'année 72.
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0: Classique franco de l'année 1979, Michel Sardou en chantant, et c'est sûr et certain que vous l'avez chanté, cette chanson-là. Vous l'avez probablement fredonné, puis sans vous en apercevoir, probablement que le pied, hein, vous avez tapé un petit peu du pied. En tout cas, moi, je l'ai fait. Philippe Lacombe est là pour les classiques franco. Dans un instant, on aura du Isabelle Pierre, du Johnny Hallyday et Christophe avec Aline de l'année 1965.
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0: classique franco de l'animé 1973, la musique de René Claude avec Ce soir, je fais l'amour avec toi et je vous pose une question Spring Spring. Quel est son nom de naissance à René Claude? Son prénom, c'est René, mais son nom de famille, Bélanger, elle est née à Montréal, c'est le 3 juillet 1939, mais elle a dû changer de nom un peu plus tard pour s'appeler René Claude parce qu'il disait à l'époque que c'était pour être un petit peu plus in dans le domaine de la chanson que René Bélanger. Dans un instant, on aura la musique de Serge Lama avec Femme, Femme, Femme et Garoulou avec Victoria de l'année 78 après ceci.
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3: Météo. La météo aujourd'hui, alternance de soleil et de nuages, vent du nord-ouest de 30 km/h avec des rafales à 50 qui devient d'ouest à 20 avec des rafales à 40 heures cet après-midi. Un maximum de 10 avec un indice UV de 3.

0: sont là, boule noire, avec
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0: De l'année 1976, mais n'ayez crainte, je vous ne sortirai pas mon imitation extraordinaire de boule noire. Dans un instant, on va aller faire un tour en 1968. C'est l'année, entre autres, où CBS diffuse le premier épisode de la série Hawaii 5-0. C'est l'année où, entre autres, Montréal annonce officiellement qu'elle possède désormais une franchise dans la Ligue nationale de baseball. Et le 5 septembre, on va rendre le nom public. Il s'agit des Expos de Montréal. C'est aussi l'année où, le jour de la matraque, 290 personnes sont arrêtées pendant un défilé du côté de Montréal. Le Canadien remporte leur 15e Coupe cette année contre les Blues de Saint-Louis. Pendant ce temps-là, Johnny Farrago chantait « J'ai ta photo dans ma chambre » de l'année 68 après ceci.
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0: La musique des gendarmes, il fait bon d'avoir 20 ans, classique franco de l'année 1965. Et c'est ce qui termine le classique franco d'aujourd'hui sur la Superstation. Ici Philippe Lacombe, je vous dis un immense merci d'avoir été là. Je vous donne bien sûr ma bénédiction musicale. Passez-en une très bien belle et bonne. Et on se reparle la semaine prochaine. D'ici là, je vous dis Spiddly-Doo-Dye!
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1: Ici Claude Simard. À vedette du jour aujourd'hui, Paul McCartney. Sir Paul McCartney, né le 18 juin 1942 à Liverpool en Angleterre, un musicien et chanteur d'origine britannique qui a fait ses débuts dans le mythique groupe de musique pop-rock les Beatles. Aujourd'hui, on va plutôt s'attarder à sa carrière solo. Il naît dans une famille modeste. Son père, Jim McCartney, qui est un musicien amateur, travaille aussi dans une usine de coton. Et sa mère, Mary McCartney, elle est infirmière. C'est très jeune que McCartney connaît ses premières expériences musicales. Son père est un musicien amateur qui joue de la trompette. McCartney suit alors des cours de piano suggérés par celui-ci. Et c'est à cette époque-là que Paul McCartney découvre le rock and roll grâce à Elvis Presley, entre autres. Après sa séparation d'avec les Beatles, il connaît une période transition avec le groupe Wings, fondé avec sa compagne de l'époque Linda McCartney. Période qui ne dure pas longtemps, mais le groupe connaît beaucoup de succès. On va entendre au cours des prochaines minutes Good Night Tonight. Mais tout d'abord, voici Van on the Run à vedette du jour.

Après la période avec le groupe Wings, McCartney continue en solo et va connaître beaucoup de succès avec notamment Stevie Wonder, Michael Jackson et bien d'autres. On va entendre au cours des prochaines minutes à vedette du jour CCC, duo avec Michael Jackson, Ebony and Ivory avec Stevie Wonder et on va terminer le tout avec la très belle chanson My Love à l'émission Vedette du jour. Ici Claude Simard, merci d'avoir été là. À la prochaine!

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La météo aujourd'hui, alternance de soleil et de nuages, vent du nord-ouest de 30 km/h avec des rafales à 50, qui devient d'ouest à 20 avec des rafales à 40 heures cet après-midi. Un maximum de 10 avec un indice UV de 3.

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Vous êtes toujours bien branchés sur les ondes de la Superstation. Renelle Lantaigne avec vous et j'espère que vous passez un beau samedi. Eh bien, si vous êtes dans la région de Caraquet ou peut-être que vous allez au marché, hein? Oh, peut-être que vous allez faire des petites commissions. Eh bien, pour les gens qui sont dans ce coin-là, voici les options qu'on a pour vous du côté cinéma. Alors aujourd'hui, hein, vous le savez, octobre, la Halloween, j'allais dire la Saint-Valentin, mon Dieu! La Halloween qui s'en vient, on est dans l'automne, dans les petites fraîcheurs, là, et on a envie de se réchauffer peut-être avec un petit film d'horreur. Eh bien, aujourd'hui, samedi le 10 octobre, au Cinéma du Centre, on vous offre le film d'aventure fantastique qui s'appelle Hanté. On a également le film de suspense d'épouvante, Autre maman. On a le suspense psychologique, Vérité. Et en dernière, on a le documentaire, Un renversement. Alors, tout ça, ça vous est présenté au Cinéma du Centre dans la région de Caraquet. Restez là dans quelques instants. On regarde aussi à la programmation pour le cinéma péninsule dans la région de Tracadie.

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1: Ici Renelle Lantaigne, voici votre bulletin d'information. La Cour pénale internationale, le Canada et 7 autres pays, dont la France, le Royaume-Uni et le Japon, dénoncent les sanctions américaines contre la Cour pénale internationale. Washington prive notamment le Tribunal de services financiers et technologiques américains. Le secrétaire d'État Marco Rubio qualifie la Cour de factice et promet de poursuivre les efforts pour la démanteler. Le FBI a divulgué de nouveaux détails sur la tuerie de Tumble Ridge, en Colombie-Britannique, qui a fait 8 victimes en février. Une plainte visant James Bryan, arrêté mardi dans l'État de Washington, évoque des échanges avec la tireuse, ses armes et ses motivations. Bryan aurait tenté de diffuser l'attaque en direct, mais la transmission n'aurait duré qu'une vingtaine de secondes. La GRC affirme que son enquête se poursuit. Des groupes des Premières Nations dénoncent le projet de loi fédérale C-39 qui pourrait, selon eux, affaiblir la surveillance environnementale et limiter leur influence sur les décisions touchant leur territoire. Le texte veut étendre l'approche un projet, un examen, un an. Les consultations parlementaires seront limitées avant l'étude détaillée prévue à la mi-novembre. Pierre Poilievre juge le projet faible et promet des amendements. Au Québec, la famille de Noren Rezaï, un adolescent de 15 ans, abattu par un policier de Longueuil en septembre 2025, pourra obtenir l'identité des policiers impliqués. La Cour supérieure a approuvé un accord permettant la communication de renseignements supplémentaires à condition qu'ils demeurent confidentiels. Une vidéo de surveillance diffusée par les avocats montre les coups de feu ont été tirés quelques secondes après l'arrivée des policiers. Hydro-Québec demande l'autorisation d'imposer au grand centre de données un tarif d'environ 13 cents le kilowattheure, presque le double du tarif actuel. Un consultant estime que cette hausse ne freinera pas les investissements. Google conteste toutefois l'étude et demande le rejet du tarif proposé ou le maintien des tarifs actuels pour les centres déjà en activité. La GRC confirme l'arrestation d'un Canadien aux États-Unis dans l'enquête sur le piratage du portail d'offres d'emploi du FBI. Le groupe Shiny Hunters a revendiqué l'attaque qui aurait compromis des données sensibles concernant presque tous les employés de l'organisation. L'identité du suspect et les accusations n'ont pas été dévoilées. En Toscane, des voleurs ont dérobé quelques 30 000 bouteilles de grand vin évaluées à 5 millions d'euros. Au moins 7 individus auraient désactivé les alarmes et les caméras avant de transporter le butin dans 2 camions. Les bouteilles du millésime 2023 comprennent notamment les vins Solaï, Tignanello, Guardo, Al Tasso. Le directeur général du domaine parle du plus important vol de vin jamais enregistré en Italie. En Acadie, le metteur en scène québécois Robert Lepage et sa compagnie Ex Machina viennent de passer 2 semaines à Caraquet pour travailler sur Gaétan, une pièce inspirée de l'histoire de Gaétan Dugas, longtemps désigné à tort comme le patient zéro du sida en Amérique du Nord. 2 présentations ont permis au public de commenter le travail en cours. Lepage salue la richesse des échanges et souhaite revenir en Acadie. Le Théâtre populaire d'Acadie discute avec la compagnie d'une éventuelle représentation, la première de Gaétan est prévu en avril 2027 au Diamant à Québec. Au Nouveau-Brunswick, les partis d'opposition réclament un gel des salaires des hauts dirigeants d'énergie NB afin de rétablir la confiance du public. La société d'État dans des hausses de tarifs de 17,4% sur 3 ans pour financer notamment l'entretien et la modernisation du réseau. Le salaire de la PDG Laurie Clark est passé d'un maximum de 350 000 $ en 2022 à plus de 623 000 $ après la prolongation de son contrat. Les élus Chris Austin et David Kuhn réclament davantage de réduction de comptes. Laurie Clark soutient qu'il n'existe pas de solution miracle et que les hausses sont nécessaires pour assurer la fiabilité du réseau. Et finalement, du côté de Moncton, Brahim Azdoud a réalisé son rêve en ouvrant Izouran, une pâtisserie marocaine dont le nom signifie racine. L'établissement propose des gâteaux traditionnels et des petits déjeuners marocains. Le projet aura nécessité 12 mois de démarches entre les rénovations, les permis et l'inspection de la cuisine. L'entrepreneur souligne l'appui d'organismes locaux, notamment la Commission des services régionaux du Sud-Est et le programme Connecteur qui l'ont aidé à préparer son lancement. Et c'est ce qui complète votre bulletin d'information de ce samedi 10 octobre 2026. La météo aujourd'hui, c'est généralement ensoleillé. Les vents sont du côté du nord-ouest de 30 km/h avec des rafales à 50 qui devient du côté de l'ouest à 20 avec des rafales à 40 tard cet après-midi. Un maximum de 10 et un indice UV de 3. Pour ce soir et cette nuit, quelques nuages. Les vents sont toujours du côté de l'ouest à 20 km/h avec des rafales à 40 qui devraient s'alléger vers minuit. Un minimum de 0. Et pour demain dimanche, des alternances de soleil et de nuages. Les vents deviennent du côté du sud-ouest à 20 km/h avec des rafales à 40 en matinée, un maximum de 12 et un indice UV de 3.

0: matin, Bob?
1: Ah oui, avouez donc que c'est un peu difficile côtoyer les stocks d'Halloween, bonbons et chocolat sans piger dedans avant le jour J, le jour H. Quoique le prix peut modérer les petites dents sucrées un peu, les dents sucrées ou surettes. Hein, les bonbons surettes, moi, je vous les donne tous, si vous voulez. Party des tops, pas encore le costume, mais c'est pour bientôt.

Maurice au bistrot, motel Capri dans les débuts des Cowboys fringants en 98, 2000 dans ce coin-là, 83, le numéro 1 des Eurythmics à venir, Sweet Dreams et Confessions on the Dance Floor, la première version parue le 17 octobre 2005, Madonna, sur un petit peu inspiré par ABBA, hein? 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
1: La météo aujourd'hui, c'est généralement ensoleillé. Les vents sont du côté du nord-ouest de 30 km/h avec des rafales à 50 qui devient du côté de l'ouest à 20 avec des rafales à 40 tard cet après-midi. Un maximum de 10 et un indice UV de 3. Pour ce soir et cette nuit, quelques nuages. Les vents sont toujours du côté de l'ouest à 20 km/h avec des rafales à 40 qui devraient s'alléger vers minuit. Un minimum de 0. Et pour demain dimanche, des alternances de soleil et de nuages. Les vents deviennent du côté du sud-ouest à 20 km/h avec des rafales à 40 en matinée, un maximum de 12 et un indice UV de 3.
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3: Dans la Ligue de hockey junior des Maritimes, le Lightning Chaleur a signé une victoire de 7-6 en prolongation hier soir à Amherst face aux Ramblers. C'est Carter Brownlee qui a scellé l'issue de la rencontre avec son quatrième de la saison en surtemps. Les autres marqueurs du Lightning ont été Isaiah Rogerson avec son cinquième et son sixième de la campagne, ainsi que Malcolm Dumont avec ses deuxième et troisième. Chase Kerr a complété avec son deuxième, ainsi que Jack Hain avec son cinquième. Le Lightning Chaleur disputera son prochain match à domicile vendredi soir prochain, alors qu'ils recevront les Mariners de Yarmouth. Les Tigres de Carleton se sont inclinés hier soir face aux Wildcats de Valley par la marque de 3-1. Liam Duquette a marqué son premier de la saison dans la défaite. Les Tigres rejoueront ensuite ce soir à Yarmouth dans un duel avec les Mariners. Quant à eux, les Timberwolves de Miramichi seront de retour sur la route ce soir face aux Bearcats à Truro. Au hockey junior B, le Poséidon de la péninsule acadienne a perdu par la marque de 7-3 face aux Coyotes de Kent à l'Arena de Cocagne hier soir. Les marqueurs pour le Poséidon ont été Kaël Bourgoin, Shandon Riopel et Wilfred-Olivier Plourde. Ce soir, le Poséidon jouera dans le cadre de son match d'ouverture à domicile au Centre uni de Caraquet, alors qu'il recevra les Vitos de Moncton à compter de 19h30. Il sera précédé d'une fête d'avant-match cet après-midi de 16h à 19h à l'extérieur du Centre uni. Il y aura une zone familiale avec des jeux, des activités et du maquillage aux couleurs du Poséidon. Il y aura des hot-dogs gratuits pour les 300 premiers arrivés. Au hockey M18 AAA, le Moose du Nord jouera à domicile au centre régional Keith Irving demain. Il recevra les Vitos de Saint-Jean. La première mise au jeu aura lieu à 14h. Au hockey M16 AAA, le Storm du Nord-Est se dirigera en Nouvelle-Écosse à Upper Tantallon pour y affronter les Buccaneers au St. Margaret's Arena. Le match aura lieu cet après-midi à compter de 16h55. Au hockey M14 AAA, le Moose sera à domicile à deux reprises en fin de semaine. Il recevra les Scorpions aujourd'hui et demain après-midi. Les deux matchs débuteront à 14h au centre régional Keith Irving. Au hockey M13 AAA, le Moose du Nord disputera son match d'ouverture à domicile ce midi. Le match aura lieu au centre régional Keith Irving et leurs adversaires seront les Bulls du Nord-Ouest. Au volleyball amateur, le club de volleyball péninsule acadienne sera l'hôte d'un tournoi de niveau M14 aujourd'hui au gymnase Armand Caron du campus de Chipagan de l'Université de Moncton. Les rafales or et bleu seront en action. Les matchs débuteront à compter de 9h. Au soccer universitaire masculin, les Aigles bleus de l'Université de Moncton seront sur la route aujourd'hui et demain. D'abord aujourd'hui, ils affronteront les X-Men de l'Université Saint-Effects à 15h30. Demain également à 15h30, ils affronteront l'Université du Cap-Breton. Du côté des femmes, les Aigles bleus feront le même voyage. Cet après-midi, à 13h, elles affronteront les représentantes de l'Université Saint-Effects. Et demain, à 13h, ce sera au tour des joueuses de l'Université du Cap-Breton. Au hockey senior féminin, il y aura un match amical de 60 minutes entre le Northern Shield du Restigouche et les Blaze de Bathurst le 17 octobre prochain, dans le cadre de la Journée mondiale du hockey féminin. La partie aura lieu en soirée au centre régional Keith Irving à compter de 19h. C'est à le sport régional.
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Au cinéma, la principale nouveauté québécoise est le film Hanté du réalisateur Raphaël Ouellette à partir d'un scénario d'India Desjardins. L'histoire de Mathilde, une jeune ado marginale qui doit déménager avec sa famille. Ça fait pas son affaire. Elle habite maintenant une vieille maison qui semble hantée par une dame du 19e siècle. Duo improbable, l'ado Jade Brindamour et la Madame Fantôme Virginie Fortin. Évelyne Brochu, François Letourneau, les parents. C'est un film pour toute la famille, visage général. Le film Hanté et le jugement social, l'histoire vraie de la jeune ingénieure qui travaillait pour Facebook, qui a révélé quelques secrets bien gardés de l'entreprise. C'était en 2021. Les fameux Facebook Files, c'est du réalisateur Aaron Sorkin et c'est la suite du film Réseaux sociaux, sorti en 2010, gagnant d'un Oscar.

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3: La météo aujourd'hui, c'est généralement ensoleillé. Les vents sont du côté du nord-ouest de 30 km/h avec des rafales à 50 qui devient du côté de l'ouest à 20 avec des rafales à 40 tard cet après-midi. Un maximum de 10 et un indice UV de 3. Pour ce soir et cette nuit, quelques nuages. Les vents sont toujours du côté de l'ouest à 20 km/h avec des rafales à 40 qui devraient s'alléger vers minuit. Un minimum de 0. Et pour demain dimanche, des alternances de soleil et de nuages. Les vents deviennent du côté du sud-ouest à 20 km/h avec des rafales à 40 en matinée, un maximum de 12 et un indice UV de 3.
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0: bien, Bob.
1: De la joie dans ton cœur et tes haut-parleurs. C'est Top Party qui continue. Octobre, c'est pas juste des films ou séries qui font peur. Il y a du fantastique et du comique. Comme le retour de Lupin sur Netflix le 23. Omar Sy et l'un de ses groupes. Bref, Earth, Wind & Fire, le remix de September.

En France, la radio Chérie FM vient de lancer son concept de station numérique Chérie 2000 heures avant Noël, entièrement consacrée de musique des fêtes. Fou de même, 2000 heures avant Noël. Ayez pas peur, je vais résister. 1er décembre ici, pas avant, même si Mariah Carey tente de nous séduire, on va dire non. À la place, Blue Jeans Blue, l'une des 10 chansons de l'année, nomination à la disque, Scotch et Poche, et Technotronic. À venir.

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0: tout de suite, c'est...
1: La météo aujourd'hui, c'est généralement ensoleillé. Les vents sont du côté du nord-ouest de 30 km/h avec des rafales à 50 qui devient du côté de l'ouest à 20 avec des rafales à 40 tard cet après-midi. Un maximum de 10 et un indice UV de 3. Pour ce soir et cette nuit, quelques nuages. Les vents sont toujours du côté de l'ouest à 20 km/h avec des rafales à 40 qui devraient s'alléger vers minuit, un minimum de 0. Et pour demain dimanche, des alternances de soleil et de nuages. Les vents deviennent du côté du sud-ouest à 20 km/h avec des rafales à 40 en matinée, un maximum de 12 et un indice UV de 3.
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4: OK, Bob.
5: Est-ce que oui ou non, nous vivons un super El Nino cet automne? Il y a quand même eu un peu de neige en Gaspésie. Oui. C'est pas sûr, là, El Nino. Le cardigan, ça, c'est sûr. Là, full et safe and sound. Voici Capital Cities.

je sais pas où ce qu'on en est rendu dans le projet du film ou de la télésérie sur l'histoire de la formation des bébés. Un jour, oui, un jour, pour l'instant, c'est sûr, c'est Loulou qui est là dans le temps.

0: Ouais, c'est ça, le super El Niño. L'automne plus long, moins de précipitations, on disait. Novembre pourrait être plus doux aussi. Conditions hivernales qui arriveraient plus tard. Conditions de ski qui pourraient être plus difficiles. Ça, c'est selon Météo Média et selon l'Almanach des fermiers et les publications agricoles. On parle de précipitations de neige supérieures à la normale, notamment le sud du Québec et des périodes de froid intense encore. Première partie de janvier, deuxième partie de février. Bref, on s'en reparle-tu le 1er mai prochain? En attendant, suite et fin du Top Party dans ce Weekend Mojo et Primal Scream.
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Les Parisiens Mojo étaient deux. Un qui s'appelait Romain, l'autre Yann, et leur Lady Hear Me Tonight dansait en 98 là-dessus pour clore le Top Party aujourd'hui. Manu Chao et un remix de Je ne t'aime plus, moi je t'aime toujours. Et je te dis à bientôt pour le prochain.

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2: La météo aujourd'hui, c'est généralement ensoleillé. Les vents sont du côté du nord-ouest de 30 km/h avec des rafales à 50 qui devient du côté de l'ouest à 20 avec des rafales à 40 tard cet après-midi. Un maximum de 10 et un indice UV de 3. Pour ce soir et cette nuit, quelques nuages. Les vents sont toujours du côté de l'ouest à 20 km/h avec des rafales à 40 qui devraient s'alléger vers minuit, un minimum de 0. Et pour demain dimanche, des alternances de soleil et de nuages. Les vents deviennent du côté du sud-ouest à 20 km/h avec des rafales à 40 en matinée, un maximum de 12 et un indice UV de 3.
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0: La météo aujourd'hui, c'est généralement ensoleillé. Les vents sont du côté du nord-ouest de 30 km/h avec des rafales à 50 qui devient du côté de l'ouest à 20 avec des rafales à 40 tard cet après-midi. Un maximum de 10 et un indice UV de 3. Pour ce soir et cette nuit, quelques nuages. Les vents sont toujours du côté de l'ouest à 20 km/h avec des rafales à 40 qui devraient s'alléger vers minuit. Un minimum de 0. Et pour demain dimanche, des alternances de soleil et de nuages. Les vents deviennent du côté du sud-ouest à 20 km/h avec des rafales à 40 en matinée, un maximum de 12 et un indice UV de 3.
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1: Les prévisions météo pour ce soir et cette nuit, c'est quelques nuages avec des vents du côté de l'ouest de 20 km/h avec des rafales à 40 qui devraient s'alléger vers minuit, un minimum de zéro. Et pour dimanche, alternance de soleil et de nuages. Les vents sont du côté du sud-ouest à 20 km/h avec des rafales à 40 en matinée, maximum de 12 et un indice UV de 3.
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Les prévisions météo pour ce soir et cette nuit, c'est quelques nuages avec des vents du côté de l'ouest de 20 km/h avec des rafales à 40 qui devraient s'alléger vers minuit, un minimum de zéro. Et pour dimanche, alternance de soleil et de nuages. Les vents sont du côté du sud-ouest à 20 km/h avec des rafales à 40 en matinée, maximum de 12 et un indice UV de 3.

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1: Les prévisions météo pour ce soir et cette nuit, c'est quelques nuages avec des vents du côté de l'ouest de 20 km/h avec des rafales à 40 qui devraient s'alléger vers minuit, un minimum de zéro. Et pour dimanche, alternance de soleil et de nuages. Les vents sont du côté du sud-ouest à 20 km/h avec des rafales à 40 en matinée, maximum de 12 et un indice UV de 3.
2: Eh bien, c'est l'heure des classiques pop, Monsieur Howie Doody. Comment ça se passe? Bienvenue sur les années 80-90-2000. Ici Philippe Lacombe, heureux de vous accueillir dans ce périlleux voyage, les années 80-90-2000. Montage vintage. Vous allez entendre du Chris Cab avec Just One Out of You. On a du John Jett and the Blackhearts, I Love Rock'n'Roll, du Katy Perry Hot and Cold de 2008 et de l'année 1984. Sortez vos souliers. C'est le temps de triper au beat de Kevin Bacon et Kenny Loggins et Footloose sur Classic Pop. Montage vintage. 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

0: Lekker.
1: Just Wanna Love You, Chris Cab, qui termine le montage vintage sur la Superstation. Philippe Lacombe, très heureux d'être là. Question Spring, est-ce que vous avez cliqué j'aime sur le Facebook de Classic Pop? Non, pas encore, mais voyons donc! Allez-y, attendez pas, parce qu'à un moment donné, il m'a dit comme l'autre, il sera trop tard. Faut pas que ce soit trop tard. Allez-y, puis il y a beaucoup d'interactions entre moi et les auditeurs et les auditrices de Classic Pop via le Facebook de Classic Pop. Et d'ailleurs, tantôt, on va saluer des gens qui ont accédé et qui ont cliqué j'aime. Il y a du Céline Dion à venir avec Incognito et du Bon Jovi Bad Medicine après ceci.
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Talking, You're My Heart, You're My Soul. C'est un classic pop de l'année 1986. Philippe Lacombe, très heureux d'être là. Et juste avant, on avait du Céline Dion avec Incognito de l'année 1987. Il y a des Bee Gees à venir avec Tragedy de l'année Tragedy. Oui, Tragedy. Prends ton temps, Phil, de l'année 79. Les trois accords et The Box après ceci.

0: Les Bee Gees et Tragedies sur Classic Pop. On va aller faire un tour en 1984. C'est l'année, entre autres, où la première tournée nord-américaine de Duran Duran a lieu. C'est en février 84. Sortie du film Footloose avec Kevin Bacon. On a commencé le show d'aujourd'hui, justement, avec cette chanson-là. Et en 1984, Van Halen nous chantait Jump sur Classic Pop après ceci.
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0: de Europe et de Final Countdown. On vous a tourné la version dance de 1999. Quelques salutations express via la page Facebook de Classic Pop. Salutations à Bianca Bergeron. Salutations également à Émilie Beaulieu. Salutations aussi à Serge Durocher. Salutations à Ghislain Lafleur. Salutations à Steve Sutton. Salutations à Mélanie Lavoie. Salutations également à Isabelle Tessier. Et salutations à Michel Noël. Je vous dis un immense merci d'avoir cliqué j'aime sur la page Facebook de Classic Pop. Dans un instant, on aura la deuxième heure des Classic Pop. On a pour vous du Rick Astley, du Walk the Moon, La Bouche et Pat Benatar. Hit me with your best shot au top de l'heure après ceci.
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3: Ladies and gentlemen,
0: go. On arrive au tournant de la deuxième heure des Classic Pop. Le grand 6 pieds 2, Phil Lacombe, très heureux de vous jaser à travers un voyage extraordinaire, les années 80, 90, 2000. Et aujourd'hui, on va entendre, entre autres, dans l'heure du Niagara avec J'ai vu, il y aura du Poison avec Hans Skinny Bop, la musique de John Cougar Mellencamp avec Small Town, du Jean Leloup, I Lost My Baby, montage vintage, Survivor et Eye of the Tiger, on aura du Walk the Moon avec Shut Up and Dance, La Bouche, Be My Lover de 95. Et on commence la deuxième heure avec du Pat Benatar. Hit me with your best shot, classic pop de l'année 1980.

0: Survivor et Eye of the Tiger, c'est un classique pop de l'année 1982. Trame sonore du film Rocky 3. Puis moi, vous dire une affaire, ce sont mes films préférés. Toute la série Rocky 1, 2, 3, 4, 5, 6, Rocky 52, Rocky 72 même. Non, mais sincèrement, j'adore les films Rocky. Puis je pense à tous les ans, je fais ça, moi. J'écoute tous les films jusqu'à Creed 1 et Creed 2 aussi, que j'ai en DVD, Blu-ray, puis tout ça. Fait que moi, c'est un plaisir pour moi de faire ça. Fait que si jamais vous êtes amateur de Rocky, ben vous savez très bien de quoi je parle. Dans un instant, sur la Superstation, on aura du Rick Astley, Together Forever, après ceci.
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0: George Michael, George Michael, avec Freedom. C'est un classique pop de l'année 1990. Et juste avant, on avait du Jean Leloup avec I Lost My Baby. Philippe Lacombe est là pour les classiques pop Niagara, J'ai vu à venir. Et John Cougar Mellencamp avec Small Town après ceci.
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0: Poison avec Hans Skinny Bob. Et quand on écoute le début de la chanson, vous avez une hallucination musicale classique pop. Il dit « Je pense qu'elle bu trop son café ». C'est ça qu'on entend. « Elle pense qu'elle bu trop de café ». Mais c'est pas ça, les vraies paroles. Mais j'entends cette toune-là. On s'en va en 1986. 1986 a été marqué, entre autres, par le 8e gala de la disque. Claude Dubois, c'est l'interprète masculin de l'année. Il y a Martine Sinclair, qui, elle, c'est l'interprète féminine de l'année. La chanson de l'année, tout le monde la chante. C'est « Ce soir, l'amour est dans tes yeux » de Martine Sinclair. Au 28e Grammy Award, la chanson de l'année, c'est « We are the world » de USA for Africa. Le top 5 des prénoms masculins les plus populaires en 1986, c'était Julien, Nicolas, Guillaume, Alexandre, Sébastien. Et du côté féminin, on avait Stéphanie, Aurélie, Émilie, Julie et Élodie. Et en 1986, Mike and the Mechanics nous chantait « All I Need is the Miracle » après ceci.
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0: La pom-pom girl préférée des années 80, Toni Basil avec Mickey, c'est un classique pop de l'année 1982. On fait une courte pause. Philippe Lacombe, très heureux de vous jaser. Et allez faire un tour sur la page Facebook de Classic Pop. Allez cliquer j'aime. Taylor Dane s'en vient. Mister. On aura du Kelly Clarkson, les Doobie Brothers. Et une de mes chansons préférées, c'est Robert Palmer. Et Bad Case of Loving You après ceci.
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2: 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Bienvenue sur la conclusion du Classic Pop d'aujourd'hui. On va triper dans l'heure avec, entre autres, l'excellente chanson de Billy Idol, Money Money. On va entendre du Taylor Dane, I'll Be Your Shelter de l'année 90, un petit peu de Mr. Mr. Vicaria de 86, Ray Parker Jr. Ghostbuster de l'année 84, Kelly Clarkson Stronger de 2012. On va entendre la version dance des Doobie Brothers Lone Train Running, la version de 1993 et de l'année 79. Rappelez-vous de Robert Palmer et Bad Case of Loving You sur Classic Pop.
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0: Oh, que c'était un très long montage vintage, mais très bon. Billy Idol, Money Money. Courte pause de chum Francis Cabrel après ceci.
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Sam Sonard du film Back to the Future. Yo, Lois in the News avec Power of Love de l'année 1985. Puis je sais pas si, hein, vous êtes comme moi, quand j'entends cette tune-là, peu importe où, que ce soit dans la radio, n'importe où, mais que je suis au volant de mon véhicule, j'ai l'impression de conduire la DeLorean, puis j'ai envie de m'en aller à 85 miles à l'heure, comme le disait si bien le docteur Helmut Brandt. Puis là, d'un coup, qu'à un moment donné, là, d'un coup, mon char, il part, puis pouf, je me ramasse en 1800 quelque chose, ou peut-être en 2000 quelque chose. Ah hein? Non, mais tu sais, sincèrement, là, on a tous pensé ça à un moment donné, puis malheureusement, c'est... On peut pas... Hein? Non, c'est ça, un film, c'est un film, et comme le dit si bien ma grand-mère, une vue, c'est une vue dans un instant. Mr. Monsieur et Carrie après ceci.

0: Brooks avec Bitch de l'année 1997. Dans un instant, on va aller faire un tour en 1984. J'ouvre la grande page d'histoire de l'année 84. Et en 84, le 4 septembre, jour de ma fête, élection générale au Canada. Les conservateurs de Brian Mulroney remportent les élections avec 211 sièges contre 40 pour les libéraux de John Turner et 30 pour le NPD de Hed Broadbent. Il s'agit de la plus grande majorité de l'histoire du Canada. En septembre 84, il y a Jean-Paul II qui est le premier pape à visiter le Canada. 1984, Marc Garneau est le premier Canadien à voyager dans l'espace. Et en 1984, Ray Parker Jr. était dans vos oreilles avec Ghostbuster après ceci.
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0: Queen, Bohemian Rhapsody sur Classic Pop. Et c'est comme ça que se termine le Classic Pop d'aujourd'hui. Ici Philippe Lacombe, je vous remercie beaucoup d'avoir été là. Je vous donne bien sûr ma bénédiction musicale. Passez-en une très bien belle et bonne. On se reparle prochainement. D'ici là, je vous dis Spiddly Doo Dye!
1: Les prévisions météo pour ce soir et cette nuit, c'est quelques nuages avec des vents du côté de l'ouest de 20 km/h avec des rafales à 40 qui devraient s'alléger vers minuit, un minimum de zéro. Et pour dimanche, alternance de soleil et de nuages. Les vents sont du côté du sud-ouest à 20 km/h avec des rafales à 40 en matinée, maximum de 12 et un indice UV de 3.
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0: Les prévisions météo pour ce soir et cette nuit, c'est quelques nuages avec des vents du côté de l'ouest de 20 km/h avec des rafales à 40 qui devraient s'alléger vers minuit, un minimum de zéro. Et pour dimanche, alternance de soleil et de nuages. Les vents sont du côté du sud-ouest à 20 km/h avec des rafales à 40 en matinée, maximum de 12 et un indice UV de 3.
1: Quatre-vingt-quatorze un.